fantastique, c'est chic. Ouh là là, c'est magnifique, plastique, c'est chic.